Une voix ancrée dans la tradition du raï, je demande Cheb Tahar à l'antenne, s'il vous plaît. Pourquoi ? Parce qu'il a cette manière directe et sincère de raconter les émotions. Dans ses morceaux, on retrouve des thèmes universels, des thèmes du raï, hein, clairement l'amour, la vie quotidienne, les joies, les peines. Le raï, par essence, parle au cœur et Cheb Tahar, lui, il s'inscrit complètement dans ces lignées d'artistes qui font vivre cette musique.

Un sample d'Herbie Hancock, Boosty Collins, Fred Wesley et Maceo Parker en guest, comment ça ne pouvait pas marcher. Juste avant, c'était Groove is in the Heart du groupe D-Light qui sort en 1990. Un classique de la dance music hein, qui mélange funk, house, hip-hop et sample, notamment celui de Bring Down the Birds. Il y a Q-Tip aussi dans le morceau. Bref, c'est un titre qui incarne parfaitement cette énergie très libre, très colorée du début des années 90. Un morceau, oh là là, qui aujourd'hui encore définit ce que peut être un hit audacieux et intemporel. Tranship Express, ça dure encore jusqu'à 23h.

Une émission qui touche à sa fin et en douceur. Alors merci à tous les auditeurs, les auditrices d'avoir passé la soirée à nos côtés. Merci à tous les travailleurs du 1er mai. Parmi eux, on avait Sacha Crino au mixage, Yannick Nadjinkar Ouvaev à la programmation, Alexandre Girard à la réalisation. C'était Transfip Express, une émission à retrouver tous les vendredis soirs sur FIP de 8h à 11h et ou en podcast n'importe où, n'importe quand sur FIP.fr et l'application Radio France.

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